0: Amis auditeurs, bonsoir. Amis auditeurs, bonsoir. Ravi d'être avec vous ce soir, comme à l'accoutumée. Même heure de 7h à 9h sur la même longueur d'onde. Mediaphare sur la haute fréquence WUNR 1600 AM. Radio internationale. Mediaphare est la voix des hommes et des femmes libres. Parle en toute liberté est notre motto avec toute la lucidité que requiert la tolérance et le respect de l'autre. Mais aussi parler avec passion quand il le faut, quand nous sommes des êtres engagés dans la cause de la recherche de ce qui est vrai, juste et beau. Amis auditeurs, lorsque les peuples se lèvent et ont la chance d'avoir un leader visionnaire à la tête de leur lutte, rien ne résiste au passage du vent qui souffle. L'Afrique va-t-elle saisir ce tournant de l'histoire? Va-t-elle saisir ce tournant de l'histoire et se libérer définitivement du grand nuage que constitue le troupeau de bêtes sauvages qui ont pris en otage depuis 1885? Cette renaissance est possible. Nous l'avons martelé. Malgré tous les problèmes auxquels nous, le peuple noir, faisons face depuis la nuit des temps, vivre et ne pas avoir espoir n'est pas une vie, seulement que nous-mêmes manquons de réalisme et de créativité. Ces problèmes et violences doivent être des moteurs pour nous dans le sens où nous devons chaque fois réfléchir sur les moyens à utiliser et les voies à prendre pour parvenir à une guérison. Aujourd'hui, nous avons le potentiel dans chacun des pays du continent noir. Comme disait l'autre, il suffit d'une sensibilisation pour étendre le projet d'une nouvelle Afrique différente de l'Afrique des pilleurs, des corrompus et des dictateurs. Une nouvelle Afrique unifiée avec ses différences et que sais-je encore. Elle est possible, cette renaissance, le respect, la libération du peuple noir est le motto. Il suffit aussi de faire montre de courage, de l'audace et de l'amour pour sa race. Ceci en acceptant que le changement nécessite des sacrifices. Mais nous, les panafricanistes, devons poser l'acte valable. Nous voyons le travail ensemble dans le respect et la dignité. La libération du peuple noir ne serait une utopie. Diante. Un nouveau monde se dessine. Le continent africain a connu beaucoup d'excitation ces jours-ci. Un peu comme si son destin dépend désormais de l'arrivée sur la scène internationale. Le continent africain a connu beaucoup d'excitation ces jours-ci, bien sûr. Je l'ai martelé. Un peu comme si son destin, j'ai dit, dépend désormais de l'arrivée sur la scène internationale de l'AES, l'Alliance des États du Sahel, le Mali, le Burkina Faso, le Niger. D'autres vont suivre. Et Steve Biko, de conclure, la conscience noire est un état d'esprit, un mode de vie. Le cri le plus positif à avoir engagé du monde noir depuis longtemps. Son essence est la prise de conscience par le noir de la nécessité de s'organiser collectivement avec ses frères, ses sœurs, autour de la cause de leur oppression. Leur peau noire, nos peaux noires, et agir d'agir en tant que groupe afin de se délivrer des chaînes qui nous maintiennent dans une condition de servitude perpétuelle. La conscience noire est la quête d'une véritable humanité. Steve Biko. Amis auditeurs, comme à l'accoutumée, chaque samedi soir, à la même heure et sur la même longueur d'onde, nous avons ce soir avec nous M. Soji Roland Lodge, africain béninois. Il est ingénieur des travaux immergés. Il a participé à nos émissions depuis 2019. Sans tarder, bonsoir et bienvenue sur les ondes du Médiafort.
1: Bonsoir Madame Evelyne, bonsoir mes chers auditeurs, bonsoir mes chers parents africains, et parents enclavés et ligotés, mais notés depuis 1885 à la conférence de Berlin. Comment vous allez? Je vous souhaite un bon week-end. Comme à l'accoutumée, nous voici encore au micro du Mediapart depuis le studio de Boston. Bonsoir à tous.
0: Bonsoir, bonsoir, bonsoir. Ce soir, nous allons parler au sujet de...
1: Ce soir, nous allons parler au sujet du franc CFA.
0: Oui. Oui, pourquoi là?
1: Les États qui n'ont pas des minerais, des ressources pour supporter leur monnaie. Pouvions-nous vivre avec le troc au XXIe siècle? Voilà.
0: Oui, nous allons parler, comme vous venez de dire, de CFA. C'est la monnaie, n'est-ce pas, pour ceux qui nous écoutent et ne sont pas bien imbus. Pouvez-vous un peu dégager, c'est quoi la CFA?
1: Le CFA, c'est la monnaie des colonies françaises de l'Afrique, créée par le général de Gaulle juste après la guerre en 1945. Jusqu'à nos jours, cette monnaie est devenue une épingle dans nos gorges. Et qui fait que, depuis la nuit des temps, nous restons devoir à l'état créateur de cette monnaie, qu'est le CFA. Voilà.
0: Ah bon, il... Je crois que il est bruit, bien sûr. La France est en sérieuse difficulté économique pour le moment. Les salaires sont bas et le chômage augmente. Beaucoup d'industriels français ont quitté la France, d'après les informations reçues, pour aller s'installer dans d'autres pays. À cause de la vie chère, nourriture, loyer, l'industrie automobile, navale, ferroviaire et aérienne est concurrencée par la Chine et les États-Unis. Que pensez-vous?
1: Qu'est-ce qui a amené cette débandade des États occidentaux qui quittent la France pour aller s'installer ailleurs? C'est parce que d'autres États africains se sont levés, tels que le Niger, le Burkina, le Mali, et se sont levés pour barrer la route à l'État colonisateur, à la nation colonisatrice d'hier, qu'est la France. Ces États ont dit non, nous sommes capables de s'auto-gérer. Comment se fait-il que nous possédons les ressources? Nous avons assez de ressources, assez de minéraux, et nous restons tout le temps vos devoirs. Ça suffit comme ça. Halte. C'est ça qui a fait que on a commencé par voir le derrière de la France. La France qui se faisait une nation toute puissante à cause de la richesse de cette nation qu'elle a immobilisée pour se faire état industriel. Voilà.
0: Yeah, mais face à cette grande difficulté, je viens d'énoncer difficulté, la France s'accroche malgré tout à ce que les anciennes colonies lui apportent à cause du franc CFA. La France fabrique le CFA et le vend aux pays, les 14 pays africains. En plus de vendre à elle, la France prélève un pourcentage en plus de cela sur les sur les transactions, bien sûr, internationales. Cela veut dire que tant que les pays qui utilisent le CFA ne vont pas se libérer, la France en va toujours continuer cette exploitation. Comment s'y prendre?
1: Si la France continue toujours les exploitations des minerais de ces 14 États, je ne dis pas que tous les 14 États possèdent des minerais, mais si elle continue de les exploiter, elle sera toujours puissante, elle sera toujours riche, et nous, de plus en plus, nous serons pauvres. Parce que ces minerais que la France exploite en Afrique, elle les revend. Regardez un État qui ne possède aucun minerai d'or, qui se fait classer troisième État tout puissant dans le monde entier en matière d'or. La France n'a pas de minerais. La France n'a pas de pétrole, la France n'a pas de manganèse, du diamant, rien du tout, à part les eaux minérales. Mais elle se fait classer troisième nation la plus puissante du monde sur le plan mondial. Mais il faudrait qu'on arrête cela. Arrêter cela, c'est ça qui fait que d'autres chefs d'État ne dorment pas. Ils ne dorment pas. L'exploitation libre, sans aucun contrôle, même pas acheter. Même pas acheter, je vous dis. Exploitation libre, des agents qui se posent dans les normes de certains États pour extraire leurs minerais, sans aucun contrôle. Aujourd'hui, comme elle voit que ces États ont commencé à avoir les yeux ouverts, mais il a fallu qu'elle le mette derrière ce qu'on appelle le terrorisme. Cela fait que nous n'avons pas la paix. Quand vous n'avez pas la paix, est-ce que vous ne pouvez parler d'exploitation? Est-ce que vous pouvez parler de développement? Pas du tout, madame. Voilà.
0: Yeah, mais il est bruit que les États africains qui n'ont pas assez de ressources pour copier les modèles économiques d'autres pays qui n'ont pas de ressources, comme par exemple le Japon, aussi la Suisse et le Singapour. Ces pays-là n'ont pas assez de ressources dont vous venez de citer. Pourquoi ces pays s'attachent toujours à la France? Et les pays que je viens de citer développent les compétences, formation, technique des cadres et les services, banque, commerce. Cela veut dire un pays peut ne pas avoir de ressources minières et agricoles et se développer, comme les pays dont je viens de citer plus haut.
1: Madame,
0: pourquoi vous continuez avec, pourquoi beaucoup de pays sur le continent, excepté AES, qui continuent avec cette monnaie? Oui.
1: qui s'attachent à la France. Pourquoi? Ces pays possèdent des industries pour transformer les ressources, je peux dire, chippées en Afrique, des ressources volées en Afrique. Ces pays qui n'ont pas de ressources ont des industries qui transforment ces minerais pour la France. En retour, il y a des États qui donnent d'autres moyens à la France, comme le troc, tel que le système des véhicules. Le Japon n'a pas ces minerais, mais derrière la France, le Japon reçoit en retour, le Japon fabrique en retour des véhicules qui ne sont pas fabriqués par la France, mais qui sont baptisés par la France. Vous voyez, la plupart des véhicules japonais qui arrivent en France portent des noms un peu francisés. Un peu francisés, je vous dis. C'est un système de troc. Bon, moi, je vais voler les ressources. Je te les amène, tu les transformes et tu me laisses la liberté de les baptiser. Et quand je les baptise, c'est moi qui fais le prix et après, je te paye plus. C'est ce système qui marche. C'est pourquoi il y a des États qui se sont agrippés à la France. C'est le système, ça.
0: Voilà. Mais ces pays-là dont je viens de citer, le Japon n'est pas sous l'obédience, hein, sous l'obédience de la France. Et la Suisse, le Singapour, ce qu'ils ont fait probablement, bien sûr, pas probablement, ils forment des techniciens, des cadres. Alors, beaucoup de pays sur le continent noir doivent suivre, développer ce que ces pays-là ont fait. Pour ne pas utiliser leur monnaie. Ils forment des techniciens, des cadres. Ne pensez-vous pas que l'Afrique, beaucoup de pays sur le continent noir, le continent africain, pouvant le faire?
1: Non, non, madame.
0: Comment?
1: Beaucoup de pays sur le continent noir, beaucoup de pays sur le continent noir ne peuvent pas le faire. Parce que, par exemple, le Japon, qui travaille pour la France, c'est sous-entendu les États-Unis. Le Singapour et consorts, c'est sous-entendu les États-Unis. Il n'y a que la Chine qui ne fait pas partie. Parce que la Chine a quelques minerais, plus la terre. Il y a des États dont les terres ne sont pas productives. Vous voyez, il y a des États dont les terres ne sont pas productives. Ces États s'attachent à la France pour pouvoir faire le troc. En Afrique, ça peut se faire. Mais en Afrique, c'est un problème de jalousie, un problème
0: voilà.
1: Des unions qui gangrènent nos États. Les États qui n'ont pas de ressources ne se prononcent pas. Quand ils vont se prononcer, la France va leur dire, tais-toi. Avec quoi tu vas garantir ta monnaie? Tu parles de quitter le CFA, avec quoi tu vas garantir ta monnaie? Mais ceux qui ont des ressources ne veulent pas porter ces États sous leurs ailes afin de pouvoir les garantir en matière monétaire. Vous voyez ce qui se passe? Or, dans les autres États, c'est un système de troc qui se passe. C'est un système de troc triangulaire qui se passe dans les autres États. La Suisse n'a pas de ressources. Mais la Suisse garantit les États en matière de vol. Tu me déposes ton argent, je vais le fructifier, je vais le passer à des États industrialisés et le revenu, je le partage avec toi. C'est le système qui se passe en France et en Suisse. C'est ce système qui se passe avec la Suisse. Mais quant à la France, c'est un État paresseux. Excusez-moi le mot. C'est un État paresseux. Qui sait qu'elle va vivre au dos des États africains? Les États africains qui n'ont pas encore eu les yeux ouverts. Mais voilà que, à partir des États de l'AES, ils ont commencé à avoir les yeux ouverts, d'où la France a commencé à leur mettre le bâton dans les pieds. Oui, c'est ça le système. 100% indépendante. Mais il y aura d'autres États qui ne le veulent pas. Parce que s'ils le font, mais leur château, leur villa, leurs économies en banque, leurs sous en banque seront bloqués. C'est pourquoi cette histoire de monnaie en Afrique, quitter le CFA, et ça devient une quantité chinoise, madame. Voilà le problème.
0: Voilà le problème. Les problèmes ont des solutions. Vous venez de dire, Monsieur Lodge, pourquoi les autres pays sur le continent noir ne peuvent le faire, ne peuvent le faire, rien n'est impossible pour moi. C'est-à-dire que si ces autres pays, comme vous venez d'expliquer, nous savons l'histoire de ces pays, et spécialement le Japon et d'autres, ces pays-là qui n'ont pas l'opportunité, mais ils arrivent quand même à trouver ce qu'ils cherchent en France ou bien en Europe, dans d'autres pays. Mais le troc existe toujours. D'après moi, les pays pétroliers donnent des barils de pétrole en échange des armes de guerre, par exemple. So, il y en a des pays aussi qui donnent ce qu'on appelle des lingots d'or. Nous avons de l'or sur le continent en échange de voitures. Mais aucun pays ne peut vivre aujourd'hui en faisant du troc à 100%. C'est donnant. Nous avons de l'or. Nous avons de tout ce que le continent a beaucoup. On a beaucoup. C'est-à-dire que les autres pays qui n'ont rien, ils viennent voler. C'est-à-dire nous avons besoin des gens qui réfléchissent comme vous et d'autres pour changer la donne, comme l'AES, les leaders de l'AES, ils ont vu la situation et regardez là où ils sont. C'est-à-dire les autres pays sur le continent doivent suivre ce modèle. Ne pensez-vous pas, parce que oui, comme nous le savons, dans la gestion des affaires courantes, les citoyens ont besoin de moyens. On ne peut pas vivre dans la pauvreté et nous sommes entourés de richesses. Donc, un pays peut échanger des biens et les vendre pour avoir de la liquidité pour payer les fonctionnaires, par exemple. Ne pensez-vous pas?
1: Oui, je suis tout à fait d'accord avec vous, madame. Avoir de la liquidité pour payer les fonctionnaires, c'est à cause de ça qu'il faudrait à tout prix que nous quittons cette histoire du franc CFA.
0: Voilà.
1: Parce que la monnaie, c'est nous-mêmes qui allons la frapper et éviter l'inflation monétaire. Voilà. Mais pour en arriver là, les États de l'Occident font un bloc devant nous. Ils se sont entendus que si nous laissons ces États faire leur monnaie, ils seront égaux à nous. Pour cela, il faut à tout prix les empêcher. Ils se sont entendus. Mais il y a des États qui ont leur monnaie, mais comment ces États qui ont leur monnaie ont des quotas qu'ils donnent à ces États occidentaux? Mais c'est pourquoi eux, ils savent que si nous avons 16-14 États, la France sait que si ces 14 États quittaient le franc CFA maintenant, ce serait la mort de l'État français. Complètement, l'État français sera enterré. Parce que derrière cette monnaie CFA, et nous avons ce nous appelons la garantie. La garantie, qu'est-ce que c'est la garantie de ces monnaies? La garantie de ces monnaies sont nos ressources que nous possédons, que la France extrait. C'est pourquoi la France veut maîtriser ses États sous sa coupe, afin de pouvoir garantir, elle, sa partition monétaire près des autres États. Parce que la France va garantir sa monnaie avec quoi? La France garantit présentement sa monnaie avec les richesses africaines. Sinon, elle est dans l'euro, elle avait le franc français. Le franc français, elle avait le franc français qu'elle garantissait à un taux fort, très élevé, et avec nos richesses. Aujourd'hui, quand nos États ont commencé à ouvrir les yeux pour lui dire non, c'est pourquoi elle avait accepté à rentrer dans l'euro. Elle a fait, la France fait partie des créateurs de cet euro. De cet euro. Parce que c'est qu'elle a assez d'or, l'or des Africains. Elle a assez de diamants, le diamant du peuple africain, pour garantir sa monnaie. Nous parlons de parité fixe. Les électeurs sont en train de parler de parité fixe. La parité fixe, c'est que la monnaie ne monte pas et ne descend pas. Or, dans le bon système, il faut que la monnaie monte et descend. Si nous sortons du franc CFA, si nous sortons du franc CFA, ce serait un très grand problème pour la France, au dos de la France. Parce que elle sera complètement morte. Ces industries ne suffisent pas pour garantir sa monnaie près des autres États occidentaux. Si nous sortons du CFA, cela va avantager le développement de beaucoup d'États africains. Si nous quittons le CFA, ça va avancer et garantir le développement de beaucoup d'États africains. Et comment? En matière de paiement des fonctionnaires, en matière des bourses étudiantines, en matière de développement de la population, en matière de développement des ressources humaines, ce système va nous garantir. Mais pour nous maintenir sous sa coupe, il fallait nous abrutir. Vous abrutir, c'est vous empêcher d'avoir notre monnaie, de quitter le CFA. Parce que le CFA, c'est une monnaie qui n'est même pas reconnue en France. Dans les banques françaises, vous allez dans les banques françaises, vous sortez le billet là pour faire le change. On vous dit non, que ce billet, on ne le connaît pas. On ne peut pas vous changer ce monnaie. Et cette monnaie, on ne peut pas vous changer ce billet en France. Aujourd'hui, maintenant, on parle de écho. Écho dont nous parlons, c'est de changer du fusil d'épaule, c'est tout. C'est toujours la même France, sous une autre appellation qu'est l'écho dont nous parlons. Vous voyez, madame?
0: Oui.
1: C'est comme ça. Le système d'avoir sa monnaie, quelle que soit la pesanteur de la monnaie, quel que soit le poids de la monnaie, mais vous êtes mieux nourri chez vous que d'être sous une monnaie coloniale. Regardez le Nigeria avec son Naira. Regardez le Ghana avec son Cedi. Regardez un peu partout les autres États qui ont leur monnaie. Regardez le Zaïre avec son taux faible près des autres États. Qu'est-ce que le taux? Le taux, c'est que tu m'acceptes que j'extrais tes minéraux comme je veux. C'est ça qui fait le taux. Quand vous acceptez aux États-Unis d'extraire les minéraux gratuitement et comme les États-Unis le veulent, comme ils le veulent, ils extraient les minéraux du Congo démocratique et ce serait eux qui vont faire le prix de ces minéraux. Ils sont partis et jugent en même temps. Là, ils vont donner une valeur à la monnaie. La monnaie, c'est quoi? C'est un papier à qui on donne de valeur. C'est de la ferraille, les pièces, c'est de la ferraille à qui on donne une valeur. Lorsqu'on essaie de nos pays, on les prend pour embellir un peu ces monnaies, pour leur donner religion et aux yeux de ceux qui l'utilisent. Mais voilà, ça, ce sont, nous travaillons les monnaies avec vos minéraux. Et vous vous taisez. C'est ça. C'est ça. Garantie une monnaie, ça dépend de quelqu'un. C'est un papier à qui on donne une valeur. Ça tombe pas du ciel. C'est des gens comme vous et moi qui les fabriquent, madame. C'est ça le système. C'est ça le système.
0: Mais le CFA que les pays africains utilisent est complètement différent que le CFA en France. C'est une monnaie seulement pour les Africains.
1: Tout à fait.
0: Et alors, c'est-à-dire on est toujours dans l'esclavage. Alors que les dirigeants, nous sommes toujours dans l'esclavage. Sur le continent, parce que les dirigeants africains et leurs élites politiques respectives doivent comprendre que leurs pays sont toujours sous le joug de la France. Parce que pourquoi ne pas servir avec sa monnaie? Et ils créent ça pour nous autres les Noirs, parce qu'ils savent que ça ne va pas nous aider à avancer. Alors, vous comprenez?
1: Parfait, madame.
0: Oui, oui.
1: Parfait, madame. Vous voyez, je vous ai dit tout à l'heure, tantôt, que si nous quittons le CFA, la France va sombrer complètement. Poutine a dit que si les 14 États quittaient la France sous le joug du CFA, la France sera la 120e puissance au monde. Poutine avait bien dit. Aujourd'hui, la Chine, la Turquie et l'Inde, l'Iran et l'URSS, la Russie, ces États veulent aider les 14 États afin de quitter le CFA. Mais il y a quatre chefs d'État qui nous bloquent. Quatre chefs d'État qui nous bloquent. Et je me suis dit, pourquoi ne pas ignorer ces quatre chefs d'État et avancer? Si vous travaillez, vous labourez un champ, maintenant, et que souvent votre goût tombe sur une granite, qu'est-ce qu'il faut faire? Il faut essayer de le déplacer et avancer pour avoir de l'espace. Mais qu'est-ce qui empêche ces États d'avancer maintenant? Je vous dis, madame, et je le répète, c'est le terrorisme. Le système qu'ils ont trouvé maintenant pour nous empêcher d'aller de l'avant, c'est le terrorisme qui nous empêche d'aller de l'avant. Et pourquoi, comment l'enrayer? Il faut l'union. L'union. Si ces États s'entendent entre eux, ces nations s'entendent entre elles, il suffit de les encercler et les assommer. Les assommer pour finir avec ce système-là. Les États ont le droit d'avoir des armes, de commander des armes. Eux, clandestinement, ils possèdent des armes. Ils commandent clandestinement des armes. Et cependant, ces États qui veulent que le CFA va rester, nous allons rester sous la coupe du CFA, ceux-là protègent ces terroristes en brousse où ils sont. Allez voir comment ils vivent. Il y en a qui ont été arrêtés, qui ont dévoilé le secret. Hein? La façon dont ils vivent là-bas, mais c'est pas gay, sous la pluie, sous le soleil, et au courant de l'air, mais c'est pas une bonne vie. Et ceux qui courent pour aller là-bas, soi-disant qu'ils vont être payés à 1 million le mois, mais aujourd'hui, c'est pas ça. Vous allez là-bas, on va vous calquer dans la tête, histoire du Coran. Vous allez mourir, vous allez voir Dieu, qui a déjà vu Dieu. C'est le système là qui nous bloque maintenant. Là. C'est ce système qui bloque les gens maintenant pour aller de l'avant. Mais ça va arriver. Nous sommes sur le pas. Nous sommes sur le bon chemin. Pour y arriver. Il faut l'unité. Sans l'unité, nous ne pourrons pas arriver.
0: Voilà, madame. Mais oui, certainement. Mais pourquoi vous citez le Coran? seulement. Et les autres églises des foi religieuses qui sont éparpillées sur le continent noir, partout, dans les Caraïbes, partout, voilà pourquoi nous sommes pauvres. Ce n'est pas seulement le Coran, mais il faut nos écoles.
1: C'est une erreur de ma part. Ce n'est pas seulement le Coran.
0: Non.
1: Il y a la Bible aussi sous la main. Et Joseph Leza en fabrique encore des millions de livres qui sont prêts à distribuer après avoir quitté le pouvoir. Ils sont prêts à distribuer. Ça, là, par là aussi, c'est une autre forme de colonisation qui arrive, qui va nous bloquer. Mais les Africains n'ont qu'à déboucher les oreilles et se parler. Ils n'ont qu'à déboucher leurs oreilles et se parler. Qu'ils entendent que sans l'unité, on ne peut pas déraciner ces bandits, ces voyous en brousse qui se disent terroristes, qui se disent djihadistes. Dieu n'a pas choisi quelqu'un pour faire la guerre pour lui. Dieu n'a pas de religion, Dieu n'a pas de camp, Dieu n'a pas fait un choix. Ils n'ont qu'à se mettre dans leur tête cela, que nous devrions quitter ce CFA, cette monnaie qui garantit la France partout. Nous devons la quitter. Sans quoi, on est en train de partir dans l'abîme, madame.
0: Oui, certainement. Il y a ce qu'on appelle le discours du moins État et du tout privé. C'est un discours idéologique destiné à maintenir la majorité de la population dans la pauvreté, afin de mieux la soumettre à la domination et à l'exploitation d'une minorité qui s'accapare toute la richesse du monde dans le but de se conforter sans cesse dans sa fortune, tandis que les autres sont pliés dans la misère. C'est partout là où se trouvent les Noirs. Mais il faut qu'au 21e siècle, nous ne laissons pas diviser pour qu'on puisse constituer une force comme ces puissances-là. Si la Chine a réussi, quand nous retournons sur l'histoire de la Chine, en peu de temps, regarde là où se trouve la Chine, parce que le peuple chinois a vu, le peuple chinois a réellement mené cette bataille, advienne que pourra. Nous avons du pain sur la planche. Nous savons très bien qu'un pays peut ne pas avoir de ressources minières et agricoles et se développer. Cher monsieur Roland Lodge.
1: Madame,
0: oui.
1: Il y a des pays qui n'ont pas de ressources,
0: Qui se développent.
1: Et qui n'ont pas de ressources minières et ni ressources agricoles qui se développent. Comment ils se développent? Ils ont la ressource humaine.
0: Aha.
1: Et comment? Ils prennent leur gens. Ils mettent leur peuple au travail, au profit d'autres nations qui les payent. Ils ont la ressource humaine. Ressource humaine fait travailler leur population, en retour, prend de l'argent. C'est ce que font d'autres nations. Mais nous autres, nous avons la ressource agricole. Nous avons la verdure partout. Vous montez dans un avion et que vous arrivez en Afrique, partout, vous avez de la verdure. Sauf une partie que nous appelons le désert, le Sahel. Il y a une partie qui n'a pas de la ressource verte, mais cette partie a des ressources minières en Afrique. Mais ils sont derrière nous. Vous dites que nous ne voulons pas de vous. jour, quand nos gens vont travailler chez eux, quand nos gens amènent notre main d'œuvre africaine là-bas en Occident, on leur impose des choses soi-disant certificats de séjour pour les étrangers, pour les étrangers. Mais quand ils refusent à nos gens d'atterrir chez eux, bon, pourquoi est-ce que eux ils viennent atterrir ici? C'est parce qu'ils ont toujours besoin de nos terres. Ils ont besoin de nos terres, mais ils n'ont pas besoin de notre main d'œuvre. Mais pourquoi? Non, c'est pourquoi les États de l'AES ont décidé ceci. Nos ressources seront transformées.